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C'est samedi matin, vous écoutez Europe 2, bonjour. Ça va? Je suis content de vous retrouver. On va passer cette matinée à se marrer avec Koé et toute son équipe. Et vous allez voir, ça va faire du bien. Même le président Macron se réveille de bonne heure pour écouter Koé. Il va passer dans l'émission dans 3 minutes. Juste après Katsai, installez-vous. On s'occupe de tout. Koé est sur Europe 2 comme chaque matin, 7h, 11h.

0: pendant encore quelques mois, et après, à l'EHPAD, ce sera couturier couche confiance.
1: Mais non.
0: Bah oui, mais la vérité sort de la bouche des enfants.
1: Alors vous n'êtes plus un enfant, monsieur Macron. Hein,
0: Vu l'écart d'âge entre elle et moi, je pourrais être son fils. Ah. Donc si, je suis un enfant.
1: D'accord.
0: Oh le salaud. Je vais arrêter là parce que si elle m'écoute, le quinquennat va finir plus vite que prévu.
1: Oui, faites attention quand même.
0: Bon, vous me direz, ça arrangerait beaucoup de monde, mais bon. Puis moi, j'ai déjà prévu ce que je ferais. Après le quinquennat, je ferai docteur en campagne.
1: Ouais.
0: Partir un jour sans retour, sans se retourner, ne pas regretter. Ouais. Je serai un tout-bip-free.
1: C'est marrant ça.
0: Vous avez compris?
1: Mais oui, tout-bip-free.
0: Tout-bip-free.
1: Mais oui, j'ai compris moi.

Bientôt 7h10, vous écoutez Coé sur Europe 2 et ça c'est une très bonne idée. Dans un instant, pour rester dans le thème de la semaine, la compile des lycéens en colère chez Coé. Alors moi je soutiens ceux qui manifestent dans le calme pour les bonnes raisons. En revanche, j'ai envie de parfois de gifler ceux qui viennent juste foutre le bordel. Voilà, je le dis, c'est comme ça. La compile va nous faire rire, ce sera après Anastasia, c'est chez Coé et c'est sur Europe 2.

0: Nous sommes samedi matin, c'est Europe 2, dans un instant le top de Stouff. Alors on va parler de ce qu'on aimait pas du tout quand on était enfant, mais qu'on adore quand on devient adulte. Par exemple, se coucher tôt. Petit, j'aimais pas ça, maintenant si à 21h30 je suis au lit, je suis très content. Coé sur Europe 2, on continue après Tove Lo et Stromae.
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3: Voici le top de Stouff du jour sur les trucs qu'on adore et qu'on détestait.
4: Détestait petit et qu'on adore adulte. Et allez, évidemment, on en parlait tout à l'heure, c'est la sieste.
5: Oh là là.
4: Avant, c'était limite la punition quand on t'envoyait à la sieste.
3: Ouais.
4: Aujourd'hui, je peux te dire que c'est un panard.
5: Mon fils, il m'a fait une crise encore début de semaine.
4: Pour
5: parce
4: faire
5: que,
4: une sieste
5: bah non, parce
4: ah non,
5: qu'il
4: il voulait
5: veut,
4: pas.
5: Il, ouais, il doit faire la sieste à l'école encore et il veut pas la faire.
3: Voilà. Vous savez, moi,
5: je dis, mais mec,
3: quand je déjeune le samedi,
4: c'est ça.
3: Quand je commence à arriver au milieu de mon repas, je ne visualise que la sieste.
5: Ah, mais ouais,
4: eh oui.
3: Ah, je me vois. Vous savez, le petit rayon de soleil, je sais pas comment c'est fait chez vous, mais le petit rayon de soleil qui te caresse les pieds. Tu sais, là, tu te mets. Moi, j'aime même mettre dans le lit, moi, de plus en plus. Canapé, j'ai mal au dos.
6: Ah, mais là, c'est horrible.
3: Mais si, tu te mets sur le lit.
6: Journée.
3: Un petit reportage. Je regarde la chaîne Histoire, mon ami.
6: Il a un lit médicalisé, en plus.
3: La chaîne Histoire sur le montage des pyramides. Et là, tu pars. Ah. Et là, tu pars.
6: Mais si j'ai envie de pipi et faire pipi, j'ai le haricot. Ah. Ah. Exactement.
3: Bah, riez.
6: Pour m'adresser, j'ai la poignée, là.
3: La sieste, c'est fantastique.
4: Toujours en parlant de sommeil, il y a aussi se coucher tôt. Petit, tu dis encore 10 minutes. Tu te lèves pour aller te laver les mains. Pour aller boire, pour aller faire pipi. Aujourd'hui, si t'as la chance de te coucher tôt, c'est un bonheur absolu.
5: Une fois, j'étais 21h au lit, je me suis dit c'est tôt, et finalement, j'ai kiffé.
4: Et, bah ouais.
5: Et le pire, c'est l'été. Tu vois, tu fermes ton volet, mais t'es encore le jour.
3: Mais,
5: et là,
3: mais
5: tu te dis, putain,
3: c'est dans votre tête que vous pensez que c'est tôt. Je vous assure que vous se couchez à 20h30, 21h, oui, c'est peut-être tôt, mais le matin, t'es en pleine forme.
6: Oui, c'est l'avantage. Le mariage, il va être festif. Hein.
7: Ah bah là, mec, à 22h, tout le monde au lit. Hein.
5: La pièce montée à 18h.
3: Vous savez qu'avec ma chérie, quand on a vu le Wedding Planner, il nous a donné des lieux. Et il a dit, vous savez, là, il y a des lieux. Ils veulent que ça soit fini à minuit. Et maintenant, ça se fait de plus en plus les midi minuit. C'est et là, elle m'a regardé, elle m'a dit ah non, hein, je sais pas quoi.
7: C'est normal, c'est un respect pour les gens.
3: Les gens, ils seront rentrés chez eux vers minuit et demi.
7: C'est pas idiot.
6: C'est fou parce que connaissant Nat, elle est pas du tout dans ce délire-là, quoi.
3: Mais Nat, quand elle est partie, c'est une serviette sur le slip sur la tête et puis elle est pas allée.
7: Ouais, c'est ça.
5: Et on chante les sardines.
3: Alors que moi, je vais être très très honnête, passé 23 heures, je commence à bailler un peu.
6: Ouais, très tard, il va arriver avec le fromage, il va dire bah y a plus personne.
4: Bah tiens, en parlant de nourriture, petit, on détestait. Bon, ça dépend des enfants maintenant aujourd'hui. Mais c'est les légumes. On te mettait des haricots verts, des choux-fleurs, des choux de Bruxelles.
6: C'est toujours pareil.
4: Maintenant, tu dis, je vais faire du bien à mon corps.
3: Moi, je me suis surprendre.
4: Faire attention, je vais prendre un peu de légumes pour transit, les fibres et tout ça.
3: Restaurant, la poêlée de légumes, je la prends.
4: Ouais, moi aussi, pareil.
3: Voilà, j'aime bien.
7: Si on m'avait dit que les frites avaient le même truc nutritionnel que les haricots verts, crois-moi que je mangerais plus de frites et moins de haricots verts.
5: Tu prends les poêlées de légumes.
3: J'aime bien.
5: Et la personne à côté de toi qui prend des frites, tu tapes dans les frites.
3: Je tape plus dans les frites.
6: Il fait plus ça.
4: Hier, il a pris une salade.
3: Je mange une salade et tout.
4: Non, vraiment.
7: Avant, c'était ça systématique.
5: Ouais.
7: C'est-à-dire qu'il les mangeait même avant qu'elles arrivent dans ton assiette. Ça t'était déjà servi.
5: J'ai bien mangé. Bah oui, t'as mangé deux plats.
6: Pire que ça. Il faisait remplacer l'accompagnement pour mettre des légumes et ensuite il tapait dedans.
3: Ouais. Ouais. Fais attention, toi, parce que eux, ils peuvent se moquer parce que je les connais depuis des années. Toi, t'es nouvellement arrivé dans la bande, donc ne te crois pas tout permis.
6: Je dis ça parce qu'on m'a tapé dans mes
4: petits. On détestait recevoir des vêtements en cadeau, on trouvait ça.
3: Ah oui, c'est ta raison.
4: On était triste, c'était déceptif, quoi. Maintenant, adulte, tu reçois des vêtements, tu kiffes, t'as un pull, des chaussettes, même si c'est des chaussettes mariconnasses, t'adores.
6: Faut pas qu'il soit tricoté le pull par la grand-mère, par contre.
3: Mais t'as raison,
4: petit, c'était très, très déceptif. Tu ouvrais, tu fais.
5: Mais la carte cadeau.
4: Bah ouais.
3: On t'a offert la carte.

0: Carte cadeau, tu trouvais ça moche comme cadeau. Voilà. Aujourd'hui, tu as une carte cadeau, t'es super content. Ouais.
1: On a aussi accompagné tes parents dans les magasins de meubles de déco.
2: C'était
1: c'était la tannée quand t'étais petit. Ouais, aujourd'hui, que tu kiffes aller dans les magasins de déco. Et voilà. Si tu passes par tous les rayons, tu regardes. Même si t'as rien à prendre, tu regardes.
3: Mais moi, faites partie de ces gens qui vont se promener chez IKEA le dimanche.
0: Un magasin de déco, IKEA, c'est un magasin de première nécessité. IKEA, c'est pour meubler pas cher. Tu te dis pas, je rêve d'avoir un salon IKEA.
4: Du monde, tu peux rester 2 heures là-dedans.
3: Ouais, mais tu me fais pas sortir de chez moi pour aller me promener chez
4: Du monde, tu passes devant.
3: Mais on a plein qui le font, ça. Mais c'est la sortie.

0: Sinon j'avais la fessée, j'avais la fessée. Hein.
1: Ouais, mais ça me fait chier.
0: Voilà.
2: Attends, si si.
1: Comme ça. Qu'est-ce que t'avais dit?
0: Non, rien, c'était juste une. Qu'est-ce
1: qu'il y a quoi?
0: Ça vient de venir à l'idée, j'avais la fessée, mais non, on en parlera plus tard, c'est une autre histoire.
1: Non, non, non, non, parle pas plus tard. C'est quoi cette conclusion?
0: Justement, il fallait envoyer.
1: C'est quoi cette conclusion?
0: Envoie.
2: Non,
3: non, non.
1: Ça veut dire quoi? Il y avait la fessée qu'on aimait pas quand on est jeune, et maintenant, stouf.
3: Et plus ça va, plus on en apprend.
1: Incroyable.
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Europe de 7h30, le bar de Piette revient d'ouvrir le rideau. Je vous paye le petit café dans ce bel établissement chez Coé sur Europe 2 juste après Gauthier ce matin. Quatre, tu nous mets un café, un verre d'eau pour tout le monde? Oui, c'est moi qui paye, ouais. 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
1: Ouverture du bar de Piètre.
2: Ah, bah ouais.
3: Alors, excusez-moi avant que le baron, je voulais juste te dire, c'est Piètre qui vous parle là. J'ai été vérifier les mots bretons de la machine à café et ils étaient tous bons.
2: Ah, merci beaucoup, la
3: production était bonne.
4: Bien, merci beaucoup.
3: Allez, hop, on va fêter ça, mon gars. Bah, le problème, c'est que je sais plus où qu'on en est là. Ah oui, alors ça, c'est une bonne idée, ça.
2: De quoi?
3: Plus d'écrit. Rien que pour la beauté des paysages, monsieur.
2: Ah, t'as raison. Ah, comme ça, on pourra mieux admirer les éoliennes bien dégueulasses.
3: Oh, tu sais ce que t'es, toi?
2: Non.
3: Un gâcheur d'enthousiasme.
2: Oh, ça va. Bah, non, c'est vrai. Mais j'ai dit la vérité.
3: Tu sais
2: qu'est-ce que je dis, la vérité?

0: Quel est selon vous l'objet qui a le plus souffert ces derniers jours?
1: Les poubelles.
0: Bah oui, elles ont cramé de partout avec le blocus des lycéens. Et ben on aura en exclu une poubelle qui viendra témoigner chez Coé sur Europe 2.
1: Oui,
0: ça sera après un joyau de la couronne britannique, c'est une école play sur Europe 2.

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1: Les poubelles, si on pouvait soutenir les poubelles, on le ferait.
2: Oui.
1: Ces pauvres poubelles, vous avez vu, c'est...
3: Elles n'ont rien demandé en plus.
2: À chaque fois.
1: À chaque fois, il n'y a pas une image, il n'y en a pas une qui brûle. Hein.
2: Puis ce n'est pas seulement qu'avec les lycéens, c'est avec tout. Quoi. Dès qu'il y a une poubelle, le PSG gagne avec des champions, les poubelles, elles prennent cher.
1: Ah, je ne sais pas pourquoi. Je crois que c'était un document exceptionnel. Bah oui, on a ça que sur Europe 2, on en a une.
2: Nous sommes avec une poubelle qui a été prise à partie pendant le blocus lycéen. Oui. Allô.
4: Allô, moi, Richard.
2: Oui, on vous entend.
4: Bonjour. Alors, je suis poubelle jaune.
2: Ah, enfin.
3: C'est ce qu'on se pose la question.
4: Ce qu'il en reste,
2: ma mince, ouais. Comment allez-vous?
4: Ah, alors là, physiquement, je suis, mais alors, mais un cabotier, mais un
3: niveau. Ça s'entend.

0: qu'est-ce qu'elle est belle cette chanson. Vous écoutez Europe 2, voilà le programme avant 8h. Offenbach sera là pour nous réveiller, ça, ça marche bien. Et puis la suite de Koé aussi. Avec le débrief télé, on va vous présenter une émission suisse. Et vous allez voir, en ce moment, ils ne parlent pas exactement des mêmes choses que nous. Vous n'allez pas être déçus. A tout de suite avec Koé.
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0: 62 ans, qui veut donc se faire mouler cet endroit-là. Vous ne rêvez pas. Alors, comme vous l'avez entendu, elle participe à une expérience intime, à un moulage de vulve, hein, par l'artiste autrichienne Vicky Krug. Alors justement, Vicky, expliquez-nous cet art.
1: C'est une expérience qui a beaucoup d'émotions. Ça dépend toujours qui vient, avec quel motif. Il y a beaucoup de gens qui viennent le faire pour se connaître mieux. Oui. Il y a beaucoup de gens qui veulent le faire pour avoir une jolie expérience avec sa vulve parce qu'ils ont vécu des choses qui n'étaient pas très jolies. Mais il y a aussi des autres qui veulent juste avoir une journée avec beaucoup de rigoles et choses comme ça.
0: Mais oui, parce que ça rigole de se faire mouler la vulve. C'est très amusant. On te met des mastics, on tire très fort. On te la plâtre et ensuite on met les latex.
2: Tu peux planter des fleurs dessus, ça.
3: Alors, elle en fait quoi?
0: C'est
4: pour la fête des mères.
0: J'ai pas vu le résultat, mais j'ai globalement vu à quoi ça ressemblait. C'est vu de face, quoi. Alors, l'artiste a réalisé 2000 moulages, hein, comme quoi il y a du monde. Elle le fait aussi avec des pénis, évidemment.
2: Si, tu peux te faire une fontaine. C'est marrant.
0: Non, Piette, non, merci. Voici les réactions des femmes qui reçoivent leur moulage.
5: Oh là là, tu veux voir? Tu veux voir? Bizarre. Moi, je suis plutôt quelque chose de doux. Je sens que je dois encore apprendre à... C'est beaucoup d'émotions.
0: Ah bon? C'est beaucoup d'émotions de voir son chouchou d'en face. D'accord. Mais vous savez que Rocco a fait un moulage de son pénis.
6: Ah bon?
0: Eh ben, c'est la place de la Concorde maintenant. C'est bien.
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Europe 2, cette semaine, l'équipe de France a battu la Belgique. On leur a mis une toutouille mémorable. Et bah, Coé et son équipe vont recevoir le bourgmestre. Vous savez, ce personnage belge qui nous fait beaucoup rire et qui passe chez Coé de temps en temps. Il arrive après Stel ce matin. Bonjour, il est 8h passées.

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1: Lors de la quatrième journée de la Ligue des Nations, les entrées de Michael Olise.
2: Olise.
3: Tu suis vachement fou.
1: J'en ai rien à foutre.
4: Ryan Cherki.
1: Et Désiré Doué.
3: Voilà. Ça, c'est bien.
1: On changeait le visage des Bleus qui conclut le premier rassemblement de Zinedine Zazou par une victoire spectaculaire. Enfin, passez un petit coup de fil au Belge.
4: Ah ouais, on va demander à notre bourgmestre belge comment il va aujourd'hui.
5: Vous êtes sûr? Je parle à la France, je vous rappelle. Allô?
4: Oui. Comment ça va ce matin?
5: Il est

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1: 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Et l'homme, il fait ce qu'il veut. Aux Philippines, c'est quand

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2: Europe 2, est-ce que vous aimez bien le groupe Oasis ? Ça nous fait un point commun. Bravo, on va les écouter avant 8h30, puis restez bien branchés sur Europe 2 pour ne rien rater. On prépare de belles surprises. Avant Oasis, on aura le nouveau classement du Uber Eats Machine. C'est nos plats préférés en chanson. Vous qui aimez les remixes autour des fraises Tagada, il y en a un nouveau qui arrive, vous n'allez pas être déçus. Ça sera juste après Martin Garrix et Ed Sheeran. Samedi matin, nous sommes le 10 octobre. Bonjour.

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1: Le classement du Uber Eats Machine, celui du jour. Qu'est-ce que je l'aime. Dans le classement du Uber Eats Machine cette semaine, ah non, on les avait pas encore vus, vous étiez nombreux à en manger cet été, hein. Elles sont très très bonnes, c'est les olives.
2: Libre.
1: Ah.
3: Oui, les olives, vert ou noir sont bonnes.
4: Oh ouais, moi j'adore les olives. Ah, c'est trop beau.
3: Pour l'apéritif, en plat, mais pas au dessert.
4: Ah
3: et des noyautés, c'est vraiment le
4: ça vous dit une petite olive?
1: Ah, oui. Oh. Septième place du Uber Eats. Dans des vraies olives.
2: Ah,
1: du Uber Eats cette semaine. On a toujours du pain qui traîne dans la cuisine. Il devient tout sec. Alors pour pas le gaspiller, qu'est-ce qu'on met? On met un peu de lait, on met du sucre, on met des œufs et on fait du pain perdu.

0: Ah oui, j'adore.
1: Et pour le soir aussi, c'est très génial.
0: Ah, franchement, j'adore. Hein.
1: Je vous jure, c'est pas mal. Et c'est anti-gaspi, faites-le avec le papa-racine.
2: J'adore cette reprise. Elles sont de retour. Troisième place. Vous les adoriez la semaine dernière, les fraises Tagada. Et bien pourtant, les parents mangent, les enfants aussi. Les parents, c'est plus en cachette. Ça nique les dents. Les fraises Tagada.
3: Allez, faut manger les fraises. Tagada. Mais attention, elles peuvent donner des caries. C'est les fraises.
4: Tagada.
3: Ah oui, mais tout le monde en mange. Les fraises.

0: Et avec ça, on n'a pas des fraises tagada qui sont envoyées.
1: Jamais tu penses. Et à la première place du Uber Eats Machine cette semaine, un plat espagnol. Il fait l'unanimité. On y met des moules, on y met du chorizo, on y met tout ce qu'on veut dedans. Les fonds de tiroir, voici la paella.

0: quoi.
1: Pour la manger, il faut que tu te mettes.
2: Ah, si.
3: Bah, oui, bah, c'est mieux.
2: C'est mieux, c'est mieux. Pour la digestion, c'est mieux.
1: Tu peux réécouter Tagada.
2: Allez,
1: s'il vous plaît. Bon, allez.
4: Allez, faut manger les fraises. Tagada, gada. Mais attention, elles peuvent donner des caries, c'est les fraises.
5: Tagada, gada.
4: Ah oui, mais tout le monde en mange. Les fraises.
5: Tagada, gada.
4: Tagada, gada.

Et bah pas mécontent de m'être levé ce matin. Les poils, comme on dit, ça fait du bien. Oasis sur Europe 2. Ici, il y a du bon son. Il y a Coé tous les matins. Que demander de plus? La Villa des animateurs arrive dans un instant. On va croiser Jeff Tuche et Patrick Sébastien. Autre ambiance qu'Oasis. Ça sera juste après, bah, sur Europe 2.

Depuis qu'elle n'est plus maire de Paris, Annie Dingo va moins à Tahiti, s'achète moins de robes de luxe, mais passe toujours nous voir chez Coé sur Europe 2 pour nous parler de ses nouvelles idées. Bon, elles sont pas toujours bonnes, mais au moins elles ont le mérite d'exister. Annie Dingo, ce matin, c'est chez Coé sur Europe 2, juste après Ava Max, 8h41. Oh.

0: C'était qui?
1: Ah, c'est moi.
0: Ah oui, c'est là.
2: C'est là.
1: Charles Belperif. Ari Dingo. Oui, bah, c'est encore moi. En ce moment, t'as plus trop de boulot. Bonjour.
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0: en cachette.
1: Manger les crottes de nez.
2: Non. Manger les crottes de nez, non. Les jeter, oui.
3: Ah ouais? Dans le petit pouf.
2: Ouais, comme ça de... ouais, c'est possible. C'est pas... ouais, ouais, ça, c'est...
4: Moi, je décolle sous le bureau de Stouff.
2: Ouais. Moi, je décolle dans le sandwich de Stouff. Sur les petits morceaux de comté, là, comme ça.
5: C'est dégueu.
4: Oui, ça fait un topping.
2: Ouais, Didion, ils ont mis des grains de poivre dessus. Donc, ouais, des petits trucs d'enfants comme ça. Ouais, voilà. Oui, ça m'arrive, ça m'arrive. Ouais, de... Voilà, les... Ouais.
3: Je cherche, moi.
2: Si, les chaussettes sales dans les chaussures, pensant qu'elles vont y aller toutes seules dans le bac à linge sale, tu vois. Voilà, ces petites
4: restes. Enlever le carton des yaourts. J'avoue que le carton autour des yaourts, là. Ma chérie, elle arrête pas de me dire, quand tu ranges les yaourts, t'enlèves le carton.
2: T'as raison.
4: Il en reste un.
2: T'as raison. Ou ta chérie qui dit, tu t'es lavé les mains quand tu rentres de l'extérieur, tu t'es lavé les mains.
4: Je fais avoir à chaque fois. Ouais. Fais sentir.
2: Évidemment, je fais ça aussi. Ouais.
0: Salut Vito, c'est Samaël. Quand t'étais petit, tu pensais faire quel métier?
4: Ah, moi je pensais faire pilote d'hélicoptère.
3: Ah ouais,
2: c'est vrai ça?
4: Ouais, c'est pour ça que on en avait parlé, mais c'est pour ça que j'avais fait. Vous savez, j'ai une petite.

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1: Question d'enfant 06 33 11 32 11. Bonjour.
2: Salut Koé, c'est Lola.
1: Salut toi.
2: C'est quoi le truc que tu fais encore comme les enfants?

0: Petit, tu pensais faire quel métier?
1: Ah, moi je pensais faire pilote d'hélicoptère.
2: Ah ouais, quand même. Ah ouais,
3: c'est vrai ça?
1: Ouais, ouais, c'est pour ça que on en avait parlé, mais c'est pour ça que j'avais fait. Vous savez, j'ai une petite carrière dans l'armée là.
3: de et 40 t'as, et t'as fait quoi dans l'armée?
1: Bah, une école de l'armée de l'air. Justement.
3: T'as appris à piloter?
1: Ben non, alors.
4: Deux jours.
1: J'ai pas eu le temps de monter en hélicoptère, mais.
2: T'as même pas vu un hélico.
3: Il voulait être pilote d'hélico, il en a même pas vu un.
2: C'est mignon.
3: Oh, tu sais que j'ai 35 heures moi, de formation en hélicoptère.
2: Ah ouais?
3: Ouais. Ouais.
1: Comme Drucker?
3: Comment?
1: Comme Drucker?
3: Comme Michel. Ouais, ouais, ouais.
5: Et ça te permet de quoi, 35 heures?
3: Rien, tu sais piloter, machin, mais je suis pas allé au bout.
2: Tu le mets dans ton CV?
3: Non, ça sert pas à grand chose. Mais ça et l'avion, voilà. Mais
1: tu préfères l'avion ou l'hélicoptère?
3: L'hélicoptère, c'est extraordinaire.
1: Ouais, ouais.
5: C'est plus dur.
3: C'est pas plus dur, c'est plus. Si, c'est plus dur.
2: Fais celui du Tour de France.
3: Ah non, mais c'est noble, c'est extraordinaire. T'es comme un gamin,
2: bah,
3: quoi. Voilà, bon, mais c'est cher, hein, trop cher.
2: Ah bah oui.
6: Coucou, c'est Agathe, j'ai 9 ans. Et je voudrais savoir pourquoi les doigts dans le bain, ils viennent tout friper.
2: Ah, les doigts,
3: ah,
2: dans,
3: oui,
2: le bain,
3: c'est vrai. Doigts dans le bain, ils viennent tout friper, mais t'as raison.
5: C'est à cause parce que c'est ta maman qui met de l'acide chlorhydrique mais dedans.
3: C'est peut-être parce que.
5: Pour se débarrasser de toi petit à petit.
3: Alors, on a l'explication, Stouff, tu l'as pas? J'avais l'explication.
1: C'est pas parce que justement, pour que nos doigts grippent mieux des parois, etc., pour qu'on s'adapte.
2: À cause d'une réaction du système nerveux qui entraîne la contraction des vaisseaux sanguins.
5: Ah, ça n'a rien à voir.
3: Parce que toi, tu penses que d'un seul coup, tu deviens une grenouille.
5: Ou tu penses que tu restes trop longtemps, tu te transformes en dauphin.
3: Tu penses que tu laisses ta fille 5 minutes de plus, c'est un batracien, quoi. C'est...
1: Moi, dans le bain, je commence à bouffer les mouches. Hein.
3: Non, non, mais non.
2: Je les dois passer.
3: Non, non, c'est vrai, c'est ça, c'est la réaction du corps, ma chérie. C'est donc quoi? C'est le.
2: La réaction du système nerveux qui entraîne la contraction des vaisseaux sanguins.
3: Bah voilà, voilà, bah voilà. Ouais, merci.
1: C'est chiant.
6: Salut Pietre. Salut. Tu as déjà cherché ton propre nom sur Internet pour voir ce qu'on te dit de toi?
2: Allez,
5: je
2: vais le faire.
5: Alors, je l'ai déjà fait, mais je me souviens qu'une fois, à l'époque, j'ai pas été revoir dessus, quelqu'un avait, sur Wikipédia, n'importe qui pouvait te créer ton profil.
1: Ouais,
5: et il y a un auditeur qui l'avait fait, il a raconté que de la merde. J'étais libertin, je faisais des trucs, mais n'importe quoi, et j'ai pas été revérifié dessus d'ailleurs.

0: faudrait
1: moi, j'ai voir. Interpol, là.
2: Non, si moi, je tape Piette, ça me met médiocre, dérisoire.
3: Ah, oui, forcément.
0: Ah, bah, si, bah, c'est.
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2: Eh bien, bonjour à toutes. Bienvenue sur Europe 2 et bienvenue dans les moins grosses têtes avec autour de la table. Si elle était un fruit, elle serait un fruit de la passion. C'est mignon, mais ça t'arrache la gueule, stouff.
1: Bonjour.
2: À côté de lui, s'il était un légume, l'aubergine ou le concombre, mm-hmm. avec une petite goutte d'eau, Pietre.
3: Bonjour.
2: Si c'était un légume, aucun, ce serait plutôt un burger, Corentin.
4: Ah oui, ouais, j'aime bien.
2: Et notre réalisateur, lui, c'est pas un légume, c'est Corentin en plus grand, c'est un double cheese. Vite.
5: Bonjour.
2: Dans les moins grosses têtes, pour jouer, on va commencer avec une première question. T'as un auditeur qui a un rendez-vous Tinder, monsieur Schtroumpf, à Lisbonne. Schtroumpf à Lisbonne.
4: Ouais, t'es pas mal.
2: En Écosse, une loi insolite existe, mais quelle est cette loi ?
6: Est-ce que c'est un rapport avec le kilt ?
2: Non.
7: Avec les animaux ?
2: Non, alors c'est en rapport à une urgence, et
4: la
2: quand
4: bière.
2: Vous avez cette urgence, on n'a pas le droit de la refuser.
4: Concerne
1: les toilettes, donc ça concerne.
7: Ouais. Ah, quand oui. quelqu'un a envie de faire pipi et qu'il frappe à ta porte, t'es obligé de lui ouvrir.
2: Toc, toc, on frappe à ma porte.
4: Qui c'est là.
2: Eh bien, bonne réponse. Ouais. Une vieille loi coutumière stipule qu'il est obligatoire de laisser rentrer toute personne frappant à votre porte pour utiliser les WC qui sont chez vous. On va avoir une autre question. Madame Plan, à 7.
6: Ah, bah ça fait beaucoup là.
7: Ouais, comment ça
2: au Royaume-Uni, un record insolite a été battu, mais quel est ce record ?
7: C'est récent ?
2: J'ai pas la date.
7: C'est sportif ?
2: Alors pas du tout.
1: C'est sexuel ?
4: C'est insolite ?
2: C'est très insolite.
6: C'est avec de la cuisine ?
2: Pas du tout.
4: Ça concerne une coutume ou
2: C'est pas une coutume, c'est à mon avis un défi qui doit avoir quelque chose de lié à la nature.
1: Les gens à poil, les nudistes ?
2: Non, ils sont pas tout nus, au contraire, ils sont pas tout nus.
4: Ils sont déguisés
2: en quelque chose.
6: En zombie, c'était pas un truc
2: en zombie.
1: Ah oui.

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2: Si je ne dis pas de bêtises, nous avons une nouvelle vente, un nouveau télé-shopping, je crois.
3: Exactement.
2: Des objets qui viennent d'arriver, c'est quoi ?
3: Il y a un auditeur qui a besoin de Pierre et Maryse pour vendre deux motos.
2: Oh,
3: ça va. Alors, allez.
4: Moto.
3: Moto.
4: Il va le dire, moto, il y a deux syllabes.
5: Bonjour à tous. Et bonjour, chers auditeurs d'Europe 2. Bonjour, Maryse.
6: Et bonjour, Pierre.
5: Eh bien, chère Maryse, quelle joie de vous retrouver,
6: oui,
5: Maryse.
6: Pareil.
5: Et quel bonheur de voir cet engouement et cette joie de vivre. Bonjour, Maryse.
6: Oui, bonjour, Pierre.
5: Eh bien, chère Maryse et chers téléacheteurs et chères téléacheteuses, bonjour, Maryse.
6: Bonjour, Pierre.
5: Bienvenue dans ce nouveau rendez-vous sur Europe 2. Bonjour, Maryse.
6: Bonjour, Pierre.
5: Maryse, je ne sais pas si je vous ai dit bonjour, Maryse.
6: Si, oui. Bonjour.

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2: Europe 2 cette semaine, c'était la journée mondiale des animaux. Qu'est-ce qu'on les aime, nos animaux, c'est vrai, hein, ils ont le cœur pur, heureusement qu'ils sont là. Et bah tiens, ça donnerait quoi s'ils pouvaient parler? Coé et son équipe ont la réponse. On la découvre ensemble juste après Freya Sky sur Europe 2.
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1: Et si les animaux se mettaient à parler, qu'est-ce qu'ils pourraient dire? C'est notre dossier scientifique du jour, alors que le prix Nobel de médecine est tombé.
2: Oui, apparemment, ouais, mais alors j'ai pas toute la news.
3: Attention à ce que tu vas dire.
2: Bah non, mais c'est pas piètre.
4: Oh mais non.
2: Bah ouais, mais on peut
4: oh
2: y
4: mais
2: penser,
4: non,
2: mais...
4: les bâtards.
2: Ouais, non, j'ai regardé, c'est pas
4: sérieux
2: ça.
4: Sérieux?
2: Ah ouais.
1: Et malheureusement, ça n'est pas toi.

0: Le cochon, s'il pouvait parler. Fais gaffe quand même, c'est des piles, hein.
1: Des piles ? Super maman !
0: Il mange de tout, il mange de tout. Le lapin, vous savez, il y a une... On dit toujours que le lapin, tac, tac, tac, tac, ouais, tac. Ouais. Est-ce que c'est vrai ou pas ? Que dirait le lapin ?
1: Waouh, j'ai envie de niquer, moi ! Chérie ! Ah, bon, qu'est-ce qu'on fait maintenant ? Oh, j'ai envie de niquer, moi ! Chérie !
0: Que diraient justement les tortues si elles pouvaient parler ?
2: Hé, les copines, on va ramasser des...
0: Et voilà, c'est ça, hiberne jusqu'au mois de mars. Que diraient les poules si elles pouvaient parler ?
2: Mais qu'est-ce que c'est que ce truc qui sort de mes fesses, là ? Mais il y en a d'autres !
0: Les canards, mais alors attention, c'est précis. Que diraient les canards dans un enclos rond ? Ils disent rien.
3: Oui,
0: ils disent rien, bizarre. Tiens. Mais qu'est-ce qu'ils diraient dans un enclos carré ?
4: Coin, coin, coin,
0: coin. Coin. Bien sûr, bien sûr. Est-ce qu'on peut le réécouter, celui-là, s'il vous plaît ?
4: Coin, coin, coin. Et coin.
0: Il y a quatre coins. Coin. Et coin. Je vous remarquerai la motivation au niveau de l'imitation. Réécoutons ce canard qui fait le moins d'efforts possible. Hein.
4: Coin, coin, coin et coin.
0: Voilà. Ah, on me dit aussi qu'il y a les canards au touquet, ça c'est du foutage de gueule, c'est pour moi.
5: Regarde ma chérie, je te fais une vidéo dans la rue, je suis en train de marcher. Je t'aime.
0: Ah bah alors, jaloux.
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1: Et si vous regardez L'amour est dans le pré ? Alors oui, ça fait longtemps que ça existe, mais plus je vieillis, plus j'aime cette émission. On découvre des agriculteurs super attachants, des histoires pas faciles, t'as envie qu'ils soient heureux.

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1: Et à la télévision, l'amour vu du pré. Alors c'est juste après le dernier épisode de L'amour est dans le pré. C'est tous les lundis, ça marche, continue de marcher fort.
2: C'est un spécial Didier en fait, c'est ça.
3: Il est pas tout seul,
1: Alors nous avons enfin un prix. Une très bonne nouvelle d'un ancien de l'émission, le joujou de tous.
3: Oui.
1: Le préféré.
3: Ah ouais, grave.

Salut, c'est Europe 2. Vous nous écoutez en samedi matin, vous avez bien raison, vous allez faire les courses avec Koé et Tumper City. Le groupe de Los Angeles nous rejoint dans un instant, et puis après ça, ce sera les champions du monde de l'actu. On vous présentera une américaine.

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0: qui faisait le marathon malgré son arrêt maladie. Bim, licencié sur le champ. Mais la justice néerlandaise a jugé le licenciement injustifié parce que courir un marathon ne justifie pas qu'il est apte à reprendre le travail. Eh oui, parce que notamment si c'est une dépression. La dépression, vous avez le droit de sortir.
1: Ça n'empêche pas de courir.
0: Et il vous demande de sortir. Quand vous êtes dépressif, vous faites un burn-out.
1: C'est la seule truc. Après, le reste, normalement, t'es censé être confiné chez toi.
2: Non, quand tu fais des horaires de sortie, t'as le droit de sortir.
0: T'as des horaires de sortie quand t'as une maladie, mais quand t'as un burn-out, tu n'as pas d'horaire de sortie. Les gens qui nous écoutent comme ça, on vous dit au contraire, relaxez-vous, sortez, et l'entreprise veut lui verser 60 000 euros d'indemnité.
3: Je fais un burn-out, moi.
0: Par contre, faut que tu fasses le marathon.
3: Tu sais quoi?
0: Tu restes.
3: Ouais.
0: Tu vas mieux. Et mettez-vous à la place de l'inspecteur du travail qui est quand même venu le contrôler.
4: Bonjour. Je viens contrôler le fait que vous. Je viens contrôler le fait que vous soyez vraiment malade. Attendez-moi, putain.
0: Ah oui, si, c'est problématique.
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Quel kiff d'être avec vous sur Europe 2 chaque week-end, c'est vrai. Hein. Moi j'attends ce moment toute la semaine, alors vous pas du tout, mais moi si. Koé est sur Europe 2, on va rentrer dans l'intimité de l'émission dans un instant. Les coulisses, les offs, tout ce que vous n'entendez pas. Nico de la prod les compile et nous les offre chaque semaine. On va encore se marrer, c'est avec Koé sur Europe 2 dans 3 minutes, après Tove Lo et Stromae. Évidemment.

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3: Laissez-moi nous présenter notre copain, la digne représentant des producteurs sonores français qui bonjour. Passe ses journées enfermées dans le studio, qui nous fait les plus belles compositions, c'est notre Nico. Ouais. Ça va Nico ?
4: Bonjour Coé, bonjour à tous.
3: Bonjour, ça va super et toi ? Allez, c'est ton moment à toi. L'île Maurice te regarde, l'île Maurice t'écoute.
4: Bonjour mesdames et messieurs, bienvenue dans les offs de Coé sur Europe 2.
3: C'est ringard ça, tu sais. Je te dis rien parce que t'as pas l'habitude, mais honnêtement, il y a un moment.
4: Moi j'adore ça.
3: Ouais, mais c'est ringard quand
4: même. On commence tout de suite avec Pietre qui a eu l'habitude de s'échauffer la voix, hein, mais d'une certaine manière, avec une certaine musique, que j'ai beaucoup apprécié.
5: Pue du cul, tu pues du mur, tu pues du mur. Je l'ai pas, c'est quelle musique ? Tu pues du mur,
6: tu pues du cul, Francky Vincent.
5: Ouais. Tu pues du mur.
3: Ah oui.
4: Eh oui, fallait la connaître celle-ci.
3: Eh oui, monsieur a des références, hein. Monsieur aime les Antilles, donc il connaît toutes les grandes musiques.
4: Et on va revenir toujours sur Pietre, voilà. Un petit passage bien particulier qui a eu lieu cette semaine. On écoute ça.
7: Il n'osait pas le dire.
3: Il est très à l'aise parce qu'il a fait son coming out.
8: Mais c'était Robert Redford dans Le Père Noël est une ordure.
3: Dans les années 60.
4: Ah oui. C'était Robert Redford. Le Père Noël est une ordure.
8: Non, c'était Charles Bronson.
3: Je l'ai même pas reprise parce que je t'ai vu, je t'ai entendu partir.
8: J'ai commencé par les bronzés. J'avais rien de bon là.
3: Mec, je t'ai entendu partir dans un truc, je n'ai même pas compris quand t'as dit c'est Robert Redford dans Le Père Noël est une ordure.

0: Je pensais que tu avais parlé l'homme qui parlait à.
1: Non, tu voulais dire Katia.
2: Katia,
1: Christian
2: oui,
1: Clavier.
2: Que les beaux-parents appellent Robert F. Merde, bah non, Charles Bronson. Charles Bronson, avec nous.
1: T'avais qu'à dire Christian Clavier, Katia dans la.
3: J'ai eu tout faux là-dessus.
4: Parce que t'imagines Robert Redford,
1: non. Oui, Katia, non, mais on n'imagine pas, mais j'ai même pas relevé. Moi.
2: C'était nul.
4: Bah alors, Koé, c'est grave quand même. Tu es content, tu as été très content cette semaine, voire un petit peu trop. Tu t'es un petit peu lâché quand même, hein.
1: Bravo! Bah alors, écoutez. Bravo. Vous savez que là, notre directeur de programme, au niveau durée d'écoute, il a une petite érection matinale, hein.
4: On va lui demander.

0: Coco, je voulais te dire. C'est quoi déjà? Ça me reviendra.
1: Et enfin, mon petit Corentin. Voilà, c'est ton petit moment.
2: Ah, c'est les moments en chanson.
3: Je sais plus. Là, je sais pas. Vas-y, enlève et je vais refaire. Je vais chanter par-dessus et je vais rattraper. Comme ça, t'auras juste à. Laisse tout et tu reprendras dessus. Tu gardes le premier, mais juste le gigot que j'ai fait en deuxième, tu le mets à la place. Tu vois ce que je veux dire? Ok.
1: Bah là, je vois pas.
2: Ouais, comment tu veux qu'il s'en sorte? Le gigot que j'ai mis en premier, je te chante dessus. Ah, mais. C'est tout.
1: Et enfin, je terminerai avec cette fameuse phrase d'un très célèbre philosophe.
4: Laisse pas traîner ton fist, moi je te mets ma main dans le cul.
2: Voilà, très bien, voilà, j'ai bien fait, j'ai toussé au bon moment, je sentais bien que...
1: Bravo. Allez.
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0: Salut, c'est Europe 2. Tiens, vous êtes sur le chemin pour aller faire les courses. Peut-être que je vais vous donner une idée en un mot. Raclette. Je dis ça, je dis rien.
1: Ouais, je dis ça, je dis rien.
0: Dans un instant, le JT chanté, c'est les infos. Mais pas comme à la télé, parce qu'à la télé, c'est anxiogène, etc. Avec Koé, le JT chanté, c'est beaucoup plus drôle. Ça arrive juste après Maroon 5 sur Europe 2.

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1: Voici le JT chanté du jour avec un Américain de 19 ans qui risque jusqu'à 7 ans de prison. Parce qu'il a fait une énorme bêtise au restaurant. Qu'a-t-il fait ? Découvrons-le dans ce reportage chanté.

0: pauvre. Ah oui, évidemment, faut pas sortir avec une arme, monsieur. Ouais. Évidemment. Une autre info qui vient d'arriver, hein, c'est le Japon. Ah. Où un septuagénaire, ça veut dire quelqu'un de
1: 70 ans,
0: a dû subir une intervention chirurgicale. Ah bon ? Mais alors, que s'est-il passé ? Je crois qu'il a encore essayé quelque chose et on aurait pu le faire rentrer dans le non-non. Voilà. Ça ne se met pas là, écoutez bien. Babylon System.

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2: Encore plus fort que David Pujadas, j'enquête exclusive, arrive chez Coé sur Europe 2. David Guetta passera nous voir dans l'émission aussi, mais d'abord on écoute Ariana Grande. Bah ça c'est un bon samedi matin, salut.

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1: Il est toujours numéro 1, notre David. Aye. Il est entré dans l'histoire. Le DJ français David Guetta a été sacré meilleur DJ de l'année 2026 dans le classement Top 100 DJs de DJ Mag. Une distinction qu'il décroche pour la 6e fois. Wow. Bravo David.
2: Léo Messi.
1: David.
3: Comment ça va, Rob 2, quoi? Vous êtes... comment on dit en forme en français?
1: Ouais, on dit ça, ouais.
2: En forme.
1: En forme.
3: Ah oui, mais vous êtes en forme.
1: Super.

0: Mais surtout, prévoyez une deuxième carrière, quoi.
1: C'est vrai, c'est-à-dire que, pourquoi, par exemple ?
0: Parce que moi, je compte rester numéro 1 jusqu'à ce qu'on invente le top 100 DJ mort, quoi. DJ dead, Ibiza ! Bon, je vais me coucher, j'ai plus 20 ans, ouais. Quoi. J'ai plus 20 years old, quoi.
1: Comme on dit,
0: ça
1: oui.
0: A piqué, quoi.
1: Salut, mon ami.
0: Bisous,
1: ouais.
0: Ciao.
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2: Voici pour l'instant celui qui a travaillé, notre journaliste, qui a fait de l'investigation. C'est son travail. C'est Jean-Quête Exclusive qui a donc décidé de bosser sur les manifs, si je ne dis pas de bêtises. Oui. Manifs des lycéens. Jean-Quête Exclusive.
3: Ils sont plusieurs milliers dans les rues, banderoles à la main, slogans en bouche et parfois, aucune idée de pourquoi ils sont là. Nous avons suivi des lycéens pendant la manifestation, entre les fumigènes, les abribus pris pour cible et les mouvements de foule.

0: Une poubelle jaune, désormais dans la peur. Car elle le sait, après la marron, ça peut être son tour. Pourtant, la famille essaye de rester positive. La marron a même commencé à prendre des cours de self-défense, mais contre 300 lycéens et un fumigène. Et avec une bonne poignée, ses chances sont minces. Le portrait de la poubelle marron, c'est dimanche, dans 7 à 8. Sur...
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2: dans un jacuzzi.
1: Parce que depuis que ça marche, les trucs dans le jacuzzi...
3: Dans C'est ça, il y a des plaisirs.
1: Tout est en jacuzzi des plaisirs.
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1: Allez, on va jouer au blind test de Vito.
2: Les musiques de Disney qui ont été remixées.
1: Fais péter, mon bonhomme.
2: Comment? Ah, fais péter.
1: Ah oui.
3: Comment?
4: Ça va?

0: L'original ?
1: Sous l'océan.
2: Ah ouais, effectivement.
1: Sous l'océan.
3: Est-ce qu'on peut réécouter le début de ta version ?
4: Première parole.
0: Ah, il a entendu un truc encore.
3: Les poissons font de la pipe.
0: Je savais bien que les pervers allaient dire un truc. Une dernière chanson.
2: Une dernière.
3: Il y a une pervers.
0: Tout cochon, un poète qui sommeille, c'est le livre de la, c'est le Simon et Bumba, ça.
3: Le roi Lion.
0: Le roi Lion.

0: Europe 2, ça c'est le chouchou de la maîtresse, je l'adore. Vianney sur Europe 2. Ah, lui aussi, je l'aime bien. Teddy Swims arrive avec Mr. Know It All. Et puis la suite de Coé sur Europe 2 avec un club de foot. On va vous emmener dans les coulisses de ce club de foot amateur qu'on adore. C'est dans le son des réseaux et ça arrive juste avant 11h. Il est 11h moins qu'un.
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1: Des nouvelles de notre club de foot amateur. On part prendre des nouvelles d'un club de foot. Tu les as contactés, c'est ça?
2: Oui, ça y est. J'ai enfin eu l'entraîneur. Le club, je te l'ai mis, c'est US Moussonvilliers.
1: Moussonvilliers, pardon.
2: Deneau, c'est l'entraîneur.
1: Ah, c'est l'entraîneur ou le président du club?
2: C'est l'entraîneur.
1: D'accord. Ouais. Pécob, c'est lui.
2: Voilà.
1: C'est dans l'Orne, c'est ça?
2: Exactement.
1: Voilà. Et alors, il faut qu'il nous fasse un petit jingle quand même, non?
2: Bah, il nous en prépare un la semaine prochaine, parce que là, il y a entraînement ce soir. Donc, il ne les voyait pas hier soir.
1: On a profité pour lui demander comment se passe le début de saison alors.
3: Ouais, la saison commence correctement. En fait, si tu veux, moi, j'ai repris le club là au mois d'août.
1: Ouais.
3: Donc j'ai fait venir pas mal de recrues, tout ça, on est en D4. Le groupe vit bien, surtout à la troisième mi-temps, pas grave. Et puis, en termes de championnat, on est à 2 victoires pour 1 défaite pour le moment. Donc ça se passe pas trop mal, on va dire.
1: D4. Alors c'est une des plus basses divisions du foot amateur pour ceux qui ne connaissent pas. 2 victoires pour 1 défaite, c'est pas mal, surtout quand on sait que les veilles de match, les joueurs ne font pas dans le détail.
2: Ah oui.
1: Entraînement.
4: Qu'est-ce que t'as bu hier?
5: Un peu de bière. Un peu de Sky, un peu de Siroc.
6: Pécable.
7: Un peu de soft, des diabolos classiques au bar.
6: Pécable.
7: Et on a commencé un peu la vodka.
6: Oula.
7: On a fini en boîte avec les.
6: Ça partait pourtant bien.
7: Ouais, ouais.
6: Qu'est-ce que t'as vu, mon gars?
8: J'étais avec lui.
7: Comme ça, il a fini comme ça.
6: Pécable.
9: Pécable.
6: Pécable.
9: Ouais,
6: t'es soft.
9: Ouais.
6: Tu t'es rangé.
9: Une partie gagnée à pétanque 2-0, donc une bière.
7: C'est trop bien. J'avais mal au pied et j'étais occupé.
6: Comment t'as mal au pied si tu bois?
7: Bah, l'alcool il monte là et il descend là. Moi.
6: Ah ouais, galère.
7: Il se stocke que dans une jambe.
6: Ah ouais, galère. Bon, bah, pécable.
1: Bon, bah, pécable.
2: Pécable.
1: Vous imaginez si Zizou ça se passait comme ça?
2: Ouais.
1: On m'a dit que tu as bu d'un que. Pécable.
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1: Mais pécable. 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

Salut tout le monde, bienvenue sur Europe 2. J'espère que vous allez bien, que ce samedi matin a plutôt bien démarré dans toutes les régions de France. Une petite pensée à toutes les personnes qui bossent, évidemment. Bon courage à vous, hein, à vous qui faites tourner la France, là, samedi et puis dimanche. La playlist Pop Europe 2, là, pour vous accompagner et pour finir la matinée tranquille avec un classique Pop Europe 2 avec Taylor Swift et juste avant la reprise de Foster the People. Voici Bormine sur Europe 2.

0: Eh ben mine de rien, la semaine est passée assez vite, hein. C'est le week-end, bienvenue Christophe Marceau. Avec la playlist Pop Europe 2, j'ai plein de monde à vous diffuser encore là ce samedi. On va profiter, il y a aussi 30 000 euros à gagner, hein, toujours. Hein. Avec le triple mix Pop Europe 2, on en reparle tout à l'heure. On aura le Top France à 13h, entre 13h et 14h, le classement des 15 meilleurs titres francophones du moment. Avec un nouveau numéro 1, je peux déjà vous le dire, hein. Un nouveau numéro 1 à découvrir tout à l'heure. Bon, et puis juste avant, on va revenir avec Offenbach et puis Star Sailor, le fameux Fort de Flore dans la playlist Pop Europe 2, bienvenue.
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Europe 2 si vous le pouvez. Restez avec nous parce que je vous diffuse le triple mix pop Europe 2 dans quelques instants avec ça c'est certain, Miley Best Persuade. Est-ce qu'il y aura juste derrière l'aimant avec M ou encore, et puis le titre d'Alex Warren, Emerald Eyes? La réponse tout à l'heure.

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Je vous souhaite de passer un bon week-end avec Europe 2 et je voulais aussi vous parler de l'Institut Pasteur qui célèbre cette année les 20 ans du Pasteur Don. Alors Europe 2 est très fière d'être de nouveau partenaire. 20 ans, c'est 20 ans marqués par le combat, l'espoir et puis des avancées majeures dans la lutte contre le cancer, des maladies neurodégénératives et les maladies infectieuses émergentes. Et tout cela, c'est grâce et seulement grâce à vos dons. Alors pour continuer à soutenir la recherche, faites un don sur pasteurdon.fr ou bien vous envoyez don, hein, D-O-N par SMS au 92 112 pour

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que vous entendez derrière moi. Dixième, il perd trois places par rapport à la semaine dernière avec Je pense à vous. Et puis là, on s'arrête quelques instants avant de retrouver Teddy Beer. Neuvième, six places de gagné. Hein. Il était entré la semaine dernière dans ce Top France Europe 2. Hein. Avec Chaussures Roses, voici en attendant un titre hors classement. C'est Juliette Armanet avec Le Dernier Jour du 10.

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1: C'est joli, c'est très très joli. Hein. Ça me met des poils d'ailleurs hein, quand j'entends ce titre-là, hein, Te rencontrer encore Estelle. Elle est septième et devinez quoi, c'est une entrée. Elle arrive direct, septième. Poussez-vous, laissez-moi passer. C'est moi, je m'appelle Estelle.

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1: Avec donc 6e juste avant, Jérémy Frérot qui perdait 5 places avec Frérot et qui donc perd aussi la première place de ce Top France Europe 2. Qui sera numéro 1 de la réponse dans quelques minutes. Avant cela donc 5e, elle se rapproche elle de la piste et aussi de la place de numéro 1. C'est Eva qui gagne 4 places par rapport à la semaine dernière. 4e, Vianney. C'est nous. Avec Doré Détain, le nouveau single que je vous remets dans la tête là pour quelques minutes.
2: Pour rien.
1: Place de gagner par rapport à la semaine dernière. Donc les trois premiers dans quelques minutes et puis juste avant titre hors classement avec Bébé Brune.

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merci de passer votre week-end avec Europe 2. Tiens, TLC, là maintenant, Classic Pop Europe 2, avec nos scrubs. Vous savez ce que c'est qu'un scrub? En fait, c'est un mec fauché, c'est un mec, un racoleur et un loser.

Europe 2. Bon, on est passé de l'été au mois de septembre. Enfin, l'été prolongé, l'été indien, comme on dit. À l'automne, ce week-end. Allez, on se réchauffe un petit peu là maintenant avec Maroon 5 et avec Tame Impala aussi.

samedi après-midi avec Europe 2. Est-ce qu'on n'est pas bien là? Je répète, est-ce que nous ne sommes pas bien là avec Europe 2 et la playlist pop pendant 30 minutes non-stop avec ce titre de Vianney découvert il y a quelques semaines, Doré d'État, qui marque son grand retour après la construction de son chalet. Je peux vous dire aussi qu'il viendra bientôt nous voir ici à Europe 2 et qu'on se fera un pop-up star avec lui le soir dans le drive entre 18h et 21h.

0: classique pop Europe 2 avec Robbie Williams, Rock DJ. Le DJ va revenir dans un instant et vous diffuser là The Weeknd, In Your Eyes ou encore Ariana Grande. Je vois aussi Taylor Swift avec son nouveau single déjà sur Europe 2.
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Europe 2, je vous laisse avec Quentin dans quelques instants pour passer ce samedi après-midi. N'oubliez pas tout à l'heure, à 18h, le top C-Star avec Europe 2 et avec Sandra Cohen. Voici le nouveau Taylor Swift, Passion Zero.

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Là, vous êtes peut-être en train de faire les allers-retours entre tous les magasins. Hop, hop, hop. Restez bien sur Europe 2. Vous allez peut-être revenir dans chaque magasin où vous avez mis les pieds aujourd'hui dans quelques minutes. Voici les trois titres à repérer. Et j'en vois arriver. Pour tout vous dire, je vois Alex Warren, je vois Miley, je vois Léman. On est bien, non? Il nous faut Léman, Miley et Alex Warren. J'ai l'impression que le compte est bon, non? Préparez Pop par SMS POP au 7 12 13, peut-être 30 000 euros à suivre après Gail sur Europe.

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1: Je vous rappelle les trois titres du Triple Mix Pop Europe 2, trois titres enchaînés dans n'importe quel ordre. 30 000 euros à gagner. Alex Warren, Emerald Eyes, Miley, le dernier Miley, et l'aimant Aime-moi encore. À ce moment-là, vous envoyez pop par SMS quand vous avez les trois qui s'enchaînent dans n'importe quel ordre. POP au 7 12 13. Là, c'est l'aimant sur Europe 2.

0: Europe 2 Pop Radio, vous tâtez à rallumer le chauffage, puis vous avez regardé les augmentations des prix un petit peu partout. Bon, finalement, double chaussette ce soir et un gros pull. The Fame, Summer is a Curse, Martin Garrix et Ed Sheeran, c'est ce qui arrive sur Europe 2. Bon week-end.
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1: Et bien oui, ça y est, c'est samedi aujourd'hui, c'est reparti pour le top avec ses stars et Europe 2. Sandra avec vous jusqu'à 20h, je suis ravie de vous accompagner évidemment. C'est le classement des 30 meilleurs titres pop du moment et on va commencer avec le numéro 1 de la semaine dernière. C'était Teddy Swims, on l'écoute maintenant.

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d'être là, passez une belle après-midi, c'est le top avec ses stars et Europe 2. Et là, il est plus que temps de parler d'Oshi. Oshi qui va bientôt entamer une grosse tournée, ça c'est trop cool. Oshi qui est 26e cette semaine avec Pleurer en dansant.

Le top avec ses stars Europe 2 qui continue évidemment avec à la place de numéro 25 Miley. Appelez-la Miley tout court. Voilà, c'est la nouvelle ère. Il n'y a plus de Cyrus derrière. C'est Miley qui va débarquer. Donc à la place de numéro 25. Et avant ça, c'est Pitbull. Voici I Know You Want Me sur Europe 2 Pop Radio. Belle soirée.

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0: très belle fin de journée à vous sur Europe 2 Pop Radio avec pour la suite dans le top avec ses stars Europe 2. Julien Lib à la 22e place avec Ota sur Dis-moi où. Julien Lib qui sera en concert à l'Olympia le 30 novembre et puis son album La suite de Naufragés qui sort le 16 octobre. On en reparle bien sûr. Bougez pas, c'est Europe 2.
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Vous écoutez le top avec ses stars et Europe 2. Pour la suite, c'est Pierre Demar qui va débarquer à la place de numéro 13 cette semaine. Mais avant ça, faites place à Beyoncé et son aura légendaire.

0: Europe de Pop Radio, passez un bon samedi soir. On va se rappeler un petit peu la Coupe du Monde, là, ça va faire du bien. D'ici quelques instants, dans le top avec ses stars et Europe 2. Puisqu'à la 12e place cette semaine, elle est forte, hein. Ils sont forts tous les deux. Shakira et Burna Boy qui arrivent avec Die Die. C'est fort parce que la Coupe du Monde, ça fait quand même 2 mois que c'est fini, hein. Mais même plus que 2 mois.
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Vous écoutez Europe 2, passez un bon samedi soir avec dans le top avec ses stars et Europe 2 à la 9e place, Oria et son titre Soirée mondaine. Elle baisse un peu Oria dans le top. Avant ça, voici 21 Pilots sur Europe 2 Pop Radio.

écoutez le Nouvel Europe 2, on continue de remonter le classement des 30 meilleurs titres pop du moment avec cette semaine à la 7ème place Offenbach et Star Sailor Fall to the Floor.

0: Le top avec ses stars Europe 2 qui continue les amis. Jusqu'à 20h, on est ensemble. Je vous rappelle qu'on se retrouve aussi à la télé sur ses stars pour le classement en images. Ça, c'est vachement bien. Et là, on va écouter le numéro 6 du top cette semaine. C'est Vianney qui marche très très fort. Vianney avec son titre d'or et d'étain sur Europe 2.
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Allez, pour la suite, restez avec nous. Plein de bons sons sur Europe 2, le top avec ses stars et Europe 2 qui continue avec à la place de numéro 3, Tove Lo et Stromae. Et là, c'est Click and D sur Europe 2 Pop Radio.

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0: Europe de Mix tous les samedis soirs, c'est votre émission pour faire la fête partout en France. Tous les week-ends, c'est comme ça. Et tous les week-ends, on se régale. Celles au platine d'Europe 2 toute la soirée.
1: Tous les week-ends, c'est l'ambiance.
0: Bah
1: pardon,
0: oui.
1: Je te coupe.
0: Bah oui, tu me coupes. Vas-y, mais si tu veux, je me tais. Tu fais. Bah, je me casse.
1: Ah non, mais arrête, attends.
2: Vas-y, passe comment je vais faire.
1: Oh là là. Bonjour, c'est Julien Frité. Bienvenue sur Europe 2. Alors, Celles, comment ça va? Eh bah, ça va très bien. Je vais vous passer de la musique. Il y aura Rules avec Maverick Saber. Ça s'appelle Stay Now. Il y a quoi aussi? Robin Torjman avec Hold Me Close et Tescadé avec What You Know.
0: Alors, on a besoin de moi ou pas?
1: Ah ouais, là, j'ai besoin de toi, là.
0: Allez, profitez bien de votre samedi soir, c'est Europe 2 Mix.

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6: Bon, je vois que tout se passe bien pour vous là sur Europe 2. Bah, du coup, on continue, hein. Nous, faut pas nous le dire deux fois, hein, de faire la fête avec vous. Europe 2 Mix le samedi soir pour une ambiance, comment les amis?
7: Ouais.
6: Cels au platine.
7: C'est ça, tu veux de la musique?
6: C'est ton métier, c'est ton métier, non? C'est la musique?
7: C'est ça. Oh, platiniste depuis 12 générations. Il y aura Ten Snake qui arrive dans un instant avec Free, Jonas Blue avec Girl. Il y aura aussi Robin Schulz avec Watermat. Ils ont repris Bullet de Watermat.
6: C'est trop bien.
7: Et là, le morceau s'appelle maintenant Take It Slow. Et pour attaquer, Ugel avec David Guetta, grosse collab de français. On adore, ça s'appelle Shine.
6: Allez, on te laisse faire. C'est Europe 2 Mix. Passez une bonne soirée, un bon week-end avec nous sur Europe.

0: The Mix, c'est votre émission pour faire la fête. On enchaîne direct. Sales, qu'est-ce que tu nous mets là sur Ronde?
1: Là, il y a de la nouveauté qui arrive.
0: Allez, vas-y.
1: Il y a Clooney avec Prospa pour Good Girl. Il y aura aussi All Sick, grosse collab, c'est avec Moziman. Le morceau s'appelle Still I Will Be There. Et All Thing Break aussi avec Stay.
0: Avec tout ça, croyez-moi, ça va danser très très fort. Ça va au moins bouger la tête dans la voiture. Donc montez le son, c'est Ronde The Mix.

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7: Mais que c'est bon tout ça là sur Europe 2 le samedi soir, c'est Europe 2 Mix. Vous voulez faire la fête, vous êtes au bon endroit.
8: Ah ouais?
7: Bienvenue. Ouais, oui. Toi tu fais l'innocent.
8: Rentrez, messieurs, dames, rentrez. En plus, on accepte tout le monde ici.
7: Ah ouais, on est très très en forme ce soir. Cels, qu'est-ce que t'as pour nous là? On enchaîne avec quoi sur Europe 2?
8: Il y aura de la nouveauté avec Lodz et SG Lewis. Le morceau s'appelle If You Want Me, si tu me veux.
7: Bah oui, c'est ça qu'on veut.
8: Il y aura aussi Swimming Pool pour les nouveautés avec LPGOB, ça s'appelle Stay Cool. Et Only Chris pour commencer.
7: Il n'y a pas de pub hein, dans Europe 2 Mix, on enchaîne direct. Profitez bien de notre samedi soir sur Europe 2.

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7: Tous les samedis soirs sur Europe 2 avec Cels derrière les platines, c'est comme si vous étiez en club, sauf que vous n'avez pas payé 15 balles pour une conso, tu vois.
8: Ouais, c'est vrai, ça, c'est pratique.
7: Là, tu ouvres le frigo, tu te sers.
8: Putain, c'est ouf, hein.
7: En plus, on a fait les courses.
8: Bah, grave, matin. Mais rejoignez-nous tous.
7: Allez, soyez les bienvenus, vous êtes nombreux à nous demander sur les réseaux d'Europe 2 comment faire pour retrouver les mix de

0: Nous, rejoignez-nous tous.
1: Allez, soyez les bienvenus. Vous êtes nombreux à nous demander sur les réseaux d'Europe 2 comment faire pour retrouver les mix de Cell. Si on veut les réécouter un autre moment, c'est très simple. 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
0: C'est ça. Pour s'ambiancer, par exemple, lundi matin.
1: Par exemple. Qu'est-ce qu'on se met là?
0: Adam Porte avec AJ Lewis, avec Be The One. Il y aura aussi Zerb et Rita Ora pour If It's Not Love et pour attaquer Roya avec Afar.
1: Voilà ce qu'on veut le samedi soir, c'est Europe 2 Mix. Passez un bon week-end. Bienvenue dans Europe 2 Mix.
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5: Bon, on va se dire la vérité, hein. On va quand même pas se mentir entre nous. Là, on est parti pour la nuit sur Orbe.
6: All night long, mon petit pote, comme on dit aux States.
5: Vu comme c'est parti, c'est pas ce soir qu'on se couchera tôt. Soyez les bienvenus, on est très agités. C'est Orbe de Mix, votre émission du samedi soir. Que du mix.
6: Ouais.
5: Pas de pub.
6: C'est ça. Et des petites pépites, mon gars, que j'ai dans ma besace.
5: Merci.
6: Ouais. All Sick avec Mozim.

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5: C'est tellement bon ce genre de soirée sur Europe 2 et c'est comme ça tous les samedis soirs. Hein. C'est votre émission Europe 2 Mix. On fait la fête ensemble partout en France. Alors attention si vous prenez la voiture.
6: Ouais.
5: Pas de folie.
6: Pas d'alcool au volant, les gars.
5: Voilà. Faites pas les fous, pas d'alcool au volant.
6: Bah oui.
5: On plaisante pas avec ça.
6: Ouais.
5: Cels au platine, que du mix sur Europe 2, pas de pub. Qu'est-ce que tu nous as mis de côté?
6: Super hydraté, moi.
5: À la cristalline.
6: Il y aura Milky avec David Guetta pour Just the Way We Are.
5: On aime bien ça.
6: Ouais, il y aura aussi Topic avec Lucky Ones et pour attaquer Robin Schulz avec Watermat, Take It Slow.
5: Et bah ça promet tout ça, là. C'est Europe 2 Mix toute la soirée sur Europe 2.
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